0: les beaux cheveux, les longs cheveux que voilà. Les beaux cheveux que tu as. Tu me les vends?
1: Laissez-moi, allez-vous-en.
0: Réfléchis bien, je peux t'en donner 10 francs. Réfléchis bien.
1: Ma pauvre tête!
0: Réfléchis bien.
1: C'est pour...